0: 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Il est 3h.
1: 3h.
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2: Salut à tous, vous écoutez Radio Éphémère et nous on commence tout de suite sur TF1 avec votre film AKA à 21h10 sur France 2, votre magazine Envoyé spécial dès 21h10 également. Sur France 3, Cassandre, votre série Nature blessée à 21h10. Sur M6, Le maillon faible avec 5 épisodes à 21h10. Sur W9, Il y a que la vérité qui compte avec 5 épisodes dès 21h25. Sur TMC, votre film Tellement proche à 21h25. Sur TFX, Ce que veulent les femmes, votre film dès 21h10. Et pour finir, sur Gulli, les 100 vidéos qui ont fait rire le monde entier avec 3 épisodes à 21h05. Et n'oubliez pas ce soir, sur Éphémère à partir de 19h, c'est la Vintage Session avec le meilleur des sons de ces dernières années jusqu'à 22h. Et voilà, c'est tout pour ce soir. Passez une agréable soirée télévisée avec Radio Éphémère et moi je vous dis à demain pour vos prochains programmes télé.
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2: Bélier, c'est le moment de parler d'argent avec vos clients, votre banquier ou vos supérieurs hiérarchiques.
3: Taureau, puisque vous avez envie que votre équipe professionnelle se resserre autour de vous, prenez donc les devants et multipliez les initiatives.
4: Gémeaux, l'heure est à la réorganisation dans votre travail, vous devez faire preuve de plus de rigueur.
5: Cancer, amusez-vous, surfez sur la vague du plaisir.
6: Vénus et Mars vous entraînent sur les chemins de la passion.
7: Lion, ne soyez pas trop autoritaire, vous manquez de diplomatie.
8: Vous démarrez au quart de tour et un rien vous agace.
9: Vierge, vous subissez des contretemps qui ralentissent votre action.
10: Un conseil, prenez votre mal en patience.
11: Balance, dormez davantage, vous devez vous reposer, vous manquez de sommeil.
12: Scorpion, soyez vigilant en affaires, particulièrement au cours de vos négociations financières.
13: Sagittaire, le mot d'ordre de votre journée, trouvez votre espace, positionnez-vous socialement d'une façon différente.
14: Capricorne, vous avez besoin d'obtenir une reconnaissance professionnelle qui vous permettra d'être en accord avec vos aspirations profondes.
15: Verseau, il est question aujourd'hui de relancer vos interlocuteurs, de faire confiance aux gens qui vous entourent.
16: Poisson, vous avez besoin d'élargir votre champ d'action et de donner un nouveau souffle à votre activité.
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0: Kelly Minogue arrive également pour vous, mais juste avant, coup d'œil sur l'actualité locale et nationale de ce jeudi avec Alessia Cotto. Salut Alessia.
1: Bonjour à toutes et à tous. Dans l'actualité de ce jeudi, coup de couteau devant un collège, l'attaque du paquet renvoyée devant la cour d'assises, nouvelle occupation illégale de gens du voyage, une nouvelle ligne de production pour le groupe Velux, et enfin un mot sur la nuit européenne des musées. Un adolescent a été blessé à l'arme blanche mardi devant le collège du Semnoz à Seynod. Près d'Annecy, une bagarre a éclaté en fin d'après-midi devant l'établissement. Selon le maire d'Annecy, Antoine Armand, la victime a reçu des coups de couteau. L'intervention rapide du personnel, des secours et des forces de l'ordre aurait permis d'éviter un pronostic vital engagé. Plusieurs mineurs suspectés d'avoir porté les coups ont été interpellés et placés en garde à vue. Concernant l'attaque du paquet à Annecy, le parquet a requis le renvoi d'Abdelmassi Hanoun devant la cour d'assises de la Haute-Savoie, près de 3 ans après l'attaque au couteau du 8 juin 2023. 6 personnes, dont 4 très jeunes enfants, avaient été blessées dans ce parc situé

0: bord du lac d'Annecy. La procureure de la République, Lynn Bonnet, a indiqué que le réquisitoire définitif demandait un procès pour tentative d'assassinat et rébellion avec armes. Les juges d'instruction doivent désormais rendre leur ordonnance de renvoi avant l'été. Une trentaine de caravanes installées illégalement au Glaisin. Selon la gendarmerie, il s'agirait du même groupe déjà aperçu récemment dans le secteur de Sillingy. Face à cette installation jugée illicite, la mairie d'Annecy a engagé une procédure judiciaire afin d'obtenir l'expulsion des occupants du site. Le groupe danois Velux poursuit son développement à Reigné-Ezery. Sa filiale Velsol, implantée sur la commune depuis plus de 40 ans, a lancé une nouvelle ligne de production dédiée au store motorisé Solstice, destinée principalement au marché américain. Pour accompagner ce projet, l'entreprise a investi près de 2,4 millions d'euros dans les équipements et l'aménagement d'un nouveau bâtiment de production. À l'occasion de la Nuit européenne des musées, le musée Notre Histoire à Rumilly proposera plusieurs rendez-vous samedi à partir de 14h30. Il sera exceptionnellement ouvert gratuitement jusqu'à 22h. C'est la fin de ce flash. Merci d'avoir choisi Radio Éphémère. Bonne journée à tous.
1: Et merci beaucoup à toi, Alessia. Retour de l'actualité, ça sera dans une heure ici sur Radio Éphémère. Coup d'œil sur la météo de ce jeudi matin, avec pour aujourd'hui un temps qui s'annonce ensoleillé ce matin et légèrement plus couvert pour cet après-midi. Les températures qui, elles, démarrent avec entre 11 et 15 degrés ici dans l'Elbe. Il va faire bon une nouvelle fois aujourd'hui. 21 degrés sont attendus à la mi-journée. Puis pour les maximales, comptez 27 degrés du côté de Rumilly et d'Aix-les-Bains et 25 du côté du Grand Annecy. Comme tous les matins, on vous accompagne également sur les routes de la région. Le trafic reste assez fluide pour le moment et devrait se densifier d'ici la prochaine demi-heure. Des ralentissements à noter tout de même déjà du côté de Sillingy, notamment à la hauteur d'Annecy. Prochain point sur le trafic dans une demi-heure et nous on continue votre playlist avec Bob Sinclair. Maintenant Bob Sinclair qui sera au Pharaonic Festival, ce sera mi-septembre.

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2: Eh oui, très heureux de vous accompagner comme tous les matins ici sur Radio FMR. C'est le Wake Up avec vous en direct jusqu'à 10h et d'ici 10h dans l'émission. À la suite, Salon School avec notamment Mille et une choses en savon Mont Blanc, votre rendez-vous de 7h15. Et tout à l'heure dans l'émission avec Philippe, on va parler des meilleures sorties outdoor à faire ici dans le coin en ce moment. À 8h15 dans l'émission, on va découvrir la une de l'hebdo des Savoies de la semaine, le numéro qui est sorti ce matin. À 8h20 dans l'info du jour, on va parler des 12 coups de la pomme. À 8h30, nous allons recevoir l'association culturelle et d'entraide des travailleurs turcs de Rumi. Et puis dans l'émission, il y a comme chaque matin vos bons plans à retrouver à 7h45, 8h45 ainsi qu'à 9h45. Le Wake Up, c'est également une bonne playlist qui s'enchaîne tous les matins. Voici pour vous dans la suite

0: aux côtés de Zara Larsson pour démarrer le jeudi matin. J'espère que tout se passe bien de votre côté. Le jeudi qui démarre toujours avec à 7h15, mille et une choses en Savoie Mont Blanc et les meilleures sorties outdoor à découvrir. On fait le point maintenant avec Philippe. Et juste après, il y aura DJ Snake et Tila dans votre playlist. Merci de nous avoir choisi. Bon réveil.
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2: Salut à tous. Aujourd'hui, je vous propose une expérience un peu particulière. Une expérience qui ne dépend ni de la météo, ni de la saison, et pourtant qui vous donne cette sensation unique d'évasion que l'on recherche tous. Fermez les yeux un instant, imaginez-vous face à une paroi. Vos mains cherchent les prises, vos pieds se positionnent, votre regard anticipe le prochain mouvement. Vous respirez, vous vous concentrez et vous montez. Bienvenue dans le monde de l'escalade indoor. Longtemps réservée aux passionnés de montagne, l'escalade s'est aujourd'hui démocratisée. Elle est entrée dans nos villes, dans nos vies. Et elle attire de plus en plus de personnes en quête de mouvement, de sensations, mais aussi de bien-être. Et ici, en Savoie-Mont-Blanc, nous avons la chance d'avoir des structures modernes, accessibles et particulièrement inspirantes. Par exemple, à quelques minutes de Rumilly, la salle Space Block à Sillingy s'impose

et chacun avance à son rythme. Débutant, enfant, sportif confirmé, tout le monde trouve sa place. Car oui, l'escalade, ce n'est pas seulement un sport, c'est une véritable expérience. D'abord, il y a le corps.

avec les jambes, on se gaine, on s'aiguille. Résultat, un renforcement musculaire complet, harmonieux, sans brutalité. Mais les bienfaits ne s'arrêtent pas là, car l'escalade est aussi un formidable terrain de jeu pour l'esprit. Face au mur, impossible de tricher. Il faut observer, analyser, anticiper.

0: qu'au fond, il suffit parfois de prendre un peu de hauteur pour voir les choses autrement. Mille choses à faire en Mont-Blanc, c'était la découverte de l'escalade indoor. Excellente journée à tous sur UFMR.
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On vient d'écouter Ayra Starr sur Radio FMR. C'est le Wake Up avec vous en ce jeudi matin. Et on fait le point ensemble sur les événements à ne pas manquer dans l'Alban et le Grand Annecy cette semaine. Le Brice Glass d'Annecy qui vous donne notamment rendez-vous ce samedi soir à 20h30 avec le concert de Morgane à 20h30. Et puis il y aura également en même temps la finale du Rap Challenge. Le restaurant Le Marigny Nevalière sera ouvert là pendant le week-end de la Pentecôte avec la carte d'été à découvrir à partir de ce week-end. Et ce vendredi soir, ça sera soirée Blind Test avec DJ Julien. Et puis enfin, ce dimanche à Marcelles-Albanais, vous allez pouvoir retrouver la fête de l'Aisne. Au programme, une fête des traditions de l'artisanat et des vieux métiers avec plein d'animations à retrouver. Vous allez aussi pouvoir retrouver un marché d'artisans et de producteurs locaux, ainsi qu'un espace buvette et restauration. Toutes les infos à retrouver sur le site de la radio. Et nous, on continue votre playlist avec Pink. Et juste après, il y aura David Guetta.

On vient d'écouter David Guetta sur Radio FMR. Coup d'œil sur votre météo. La météo de ce jeudi matin avec pour aujourd'hui un temps qui s'annonce ensoleillé en matinée avec quelques nuages d'annoncer pour cet après-midi. Côté température, il va faire bon aujourd'hui et chaud même avec entre 11 et 15 degrés déjà ce matin. 21 degrés d'attendu à la mi-journée, puis les maximales vont grimper jusqu'à 27 degrés à Rumilly et Aix-les-Bains et 25 degrés du côté du Grand Annecy. Comme tous les matins, on vous accompagne également sur les routes de la région avec des ralentissements ce matin à vous signaler du côté d'Annecy Nord. Ça commence à être compliqué également du côté ici de Rumilly, du côté du rond-point Cacahuète. Retour du trafic dans une demi-heure. Et nous, là, on continue ensemble votre playlist avec un très bon classique de Radio FMR. Voici pour vous Taïo Cruz. Et juste après, il y aura Michael Jackson ici sur FMR.

0: C'est le Wake Up ici sur Radio Éphémère. Très bon jeudi matin. On continue ensemble avec notamment vos bons plans à retrouver à 7h45. Votre playlist qui va continuer avec Léo Offenbach. C'est juste après l'horoscope d'Elsa.
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2: Bélier, c'est le moment de parler d'argent avec vos clients, votre banquier ou vos supérieurs hiérarchiques. Taureau, puisque vous avez envie que votre équipe professionnelle se resserre autour de vous, prenez donc les devants et multipliez les initiatives. Gémeaux, l'heure est à la réorganisation dans votre travail. Vous devez faire preuve de plus de rigueur. Cancer, amusez-vous, surfez sur la vague du plaisir. Vénus et Mars vous entraînent sur les chemins de la passion. Lion, ne soyez pas trop autoritaire, vous manquez de diplomatie. Vous démarrez au quart de tour et un rien vous agace. Vierge, vous subissez des contretemps qui ralentissent votre action. Un conseil, prenez votre mal en patience. Balance, dormez davantage, vous devez vous reposer, vous manquez de sommeil. Scorpion, soyez vigilant en affaires, particulièrement au cours de vos négociations financières. Sagittaire, le mot d'ordre de votre journée, trouvez votre espace, positionnez-vous socialement d'une façon différente. Capricorne, vous avez besoin d'obtenir une reconnaissance professionnelle qui vous permettra d'être en accord avec vos aspirations profondes. Verseau, il est question aujourd'hui de relancer vos interlocuteurs, de faire confiance aux gens qui vous entourent. Poisson, vous avez besoin d'élargir votre champ d'action et de donner un nouveau souffle à votre activité.
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Vous écoutez Radio FMR, c'est le Wake Up avec vous en ce jeudi matin. Jeudi 21 mai aujourd'hui et ce week-end, eh bien, ce sera la Pentecôte. Il y a plein d'événements à ne pas manquer, notamment le Plectrum qui sera forcément ouvert avec ce week-end, ce vendredi soir, une soirée avec DJ Dan Mozon. Ce samedi, le musée Notre Histoire de Rumi vous attend également pour la Nuit Européenne des Musées. De nombreuses animations gratuites seront proposées tout au long de l'après-midi et en soirée, avec au programme notamment une visite guidée que vous allez pouvoir retrouver. Ça sera sur les coups de 14h30, une conférence sur l'histoire des foires et des marchés en Haute-Savoie à 16h, et puis un spectacle à 20h. Et puis on termine ce point bon plan avec notamment ce samedi à partir de 10h, rue du Bois de la Salle à Rumi, une journée pour porte ouverte pour l'association culturelle et d'entraide des travailleurs turcs de Rumi. Au programme, de nombreux lots qui seront à gagner, des spécialités à découvrir également, et puis des animations pour les enfants. On va en parler en détail tout à l'heure à 8h30 sur Radio FMR. Avant ça, nous on continue votre playlist. Voici pour vous Adèle et Robin, le duo grenoblois qui arrive juste après Léo Funback sur Radio FMR.

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2: Vous écoutez Radio FMR, c'est Yann avec vous dans le wake-up de ce jeudi matin. On est ensemble comme tous les jours entre 7h et 10h. Avec au programme de l'émission de ce jeudi, du cadeau à gagner. Parce qu'on vous offre cette semaine vos invitations pour aller découvrir le cirque Medrano. Le cirque qui s'installe du 22 au 25 mai prochain à l'hippodrome de Marlioz du côté d'Aix-les-Bains. Au programme, un nouveau spectacle à découvrir, la légende de l'oiseau bleu. Plusieurs représentations qui auront lieu ce week-end. Et on vous offre justement une invitation pour 4 personnes, histoire d'emmener toute la famille. 04 50 68 60 plus loin 18 pour jouer avec nous en ce jeudi matin. La piste éphémère qui s'enchaîne en ce jeudi. On va se faire plaisir avec Paul Play.
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Très bon de réécouter ce genre de classique. Yal à l'instant ici sur Radio FMR. C'est le Wake Up avec vous en ce jeudi matin. Et comme tous les jeudis, on découvre ensemble un nouveau numéro de l'hebdo des Savoies. Et dans le numéro de ce jeudi 21 mai 2026, retour sur le titre de championne pour les féminines de moins de 18 du Rugby Club Savoie Remis. C'est un article à retrouver en page numéro 12. Toujours à Remis, l'équipe de la piscine municipale est en place avec une saison qui a démarré la semaine dernière. Retrouvez cet article en page numéro 8. En sport toujours, la nationale de top 1000 aura lieu au boulodrome Robert Ramel de Remis. Ça sera ce week-end. Le programme qui est à retrouver en page numéro 13. Et puis enfin, retour sur les 100 ans de la famille Pernoud en page numéro 3. 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Nous continuons ensemble le wake-up de ce jeudi matin avec dans les prochaines minutes...

commence à 10h06 Kid Cudi pour démarrer le jeudi matin ici sur Radio FMR. Dans l'info du jour de ce matin, on parle des 12 coups de la pomme. C'est un trail qui aura lieu le samedi 24 octobre prochain du côté de Boussy avec un format de trail nouveau et très original. Le concept, parcourir le sentier de la pomme sur 6,7 km et boucler le parcours en moins de 60 minutes. Et pour pouvoir repartir du coup sur un nouveau tour, au final vous pouvez faire jusqu'à 12 tours différents, du coup 12 heures de course. Les inscriptions elles ouvrent bientôt et on va bientôt recevoir l'organisation du trail dans le studio. Les infos à venir sur le site de la radio et puis nous on continue ensemble votre playlist en ce jeudi matin. On va écouter les frangins toulousains Big Flo et Oli. Ils seront à Musilac cet été, les places pour Musilac partent très très vite, il en reste peu. Donc si vous voulez aller les voir, et bien réservez Big Flo et Oli qu'on écoutait avec Karma juste après le son de M Pokora sur Radio FMR.

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0: Vous écoutez Radio FMR avec le jeudi matin qui démarre avec le son de Sabrina Carpenter.
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0: Et ce matin, nous recevons dans nos studios l'association culturelle et d'entraide des travailleurs turcs de Rumi. Avec nous en studio, son président adjoint, Izir. Bonjour.
3: Bonjour.
0: Très heureux de vous accueillir ce matin dans nos studios. Nous avons parlé de portes ouvertes que vous organisez ce week-end. Mais juste avant, on va parler de l'association en elle-même. L'association, elle sert à quoi? Qu'est-ce qu'elle propose? Quel est son objectif?
3: Donc, c'est un lieu de rassemblement, d'échange. On a une mosquée avec eux aussi. Donc, c'est culturel en même temps. Et nos adhérents se réunissent là-bas.
0: Vous êtes combien d'adhérents dans l'association?
3: On est plus de 300 familles d'adhérents, ce qui fait plus de 1000 personnes participantes en moyenne.
0: C'est une association qui est très ancrée ici à Rumi, 30 ans d'existence.
3: Voilà, l'association a été créée en 91, donc ce qui fait plus de 30 ans, 35 ans de création. Donc on est une communauté qui est très bien intégrée à Rumi, respectueuse de son environnement, donc il n'y a pas de souci avec la commune, la communauté, les Rumiliens.
0: On va pouvoir découvrir cette association à l'occasion de Portes Ouvertes, ça sera ce samedi, vous organisez ça du côté d'où?
3: Donc c'est à rue Bois de la Salle, 200 mètres après l'hôpital. Vous êtes tous conviés à notre festival, notre grand événement qu'on organise afin de nous connaître, nos organisations nous proposons différentes spécialités culinaires turques. Il y aura plein de stands, des animations pour les enfants avec promenade de poney, un clown, des jongleurs, même un château gonflable, plein d'activités pour les jeunes aussi.
0: Une tombola aussi.
3: Voilà, effectivement, avec beaucoup de lots à gagner, comme une PlayStation 5, des iPhone 17 et plein d'autres surprises. Tout le monde est convié sans exception.
0: Pour la partie culinaire, là, pour les spécialités turques, il n'y a pas besoin de réserver
3: Non, du tout, c'est ouvert au grand public. Venez déguster tout ça, changer de culture on aura du beau temps, ça va être sympa, vous êtes tous conviés.
0: Côté pratique, il y a des navettes qui sont mises en place.
3: Effectivement, on vous propose de vous garer au parking de la salle des fêtes. Il y aura des navettes en permanence, vont faire des allers-retours.
0: Trop bien. L'événement, on vous le rappelle, ça a lieu ce samedi. Ça commence à quelle heure?
3: Ça commence ce samedi dès 10h jusqu'à 21h, 21h le soir, jusqu'à que il n'y ait plus de monde.
0: Ok, trop bien. Les infos qu'on peut retrouver, où il y a peut-être un Facebook de l'association?
3: Voilà, oui, des comptes Instagram, Facebook, TikTok, etc. On est dans les réseaux sociaux justement pour faire un maximum de pubs et on est un plus grand nombre de visiteurs.
0: Trop bien. Est-ce qu'on a oublié quelque chose sur l'événement de ce week-end?
3: Écoutez, vous êtes tous conviés pour... D'ailleurs, on organise une grande porte ouverte. Il y a de plus, cet événement permettra aux invités de découvrir notre mosquée qui a été construite... la construction a commencé en 2014 et terminée en 2018. Notre mosquée qui a un patrimoine culturel et religieux notable de Rumi. Il est magnifique. Je vous propose de le visiter aussi. Il y aura une visite guidée par plusieurs personnes. On est prêt à vous accueillir.
0: Et ça sera du coup ce samedi du côté du Bois de la Salle. Merci beaucoup, Izir, d'être venu
3: ce
0: matin.
3: Merci à toi, Yann.
0: Les infos qu'on vous partage également sur le site internet de la radio, vous pouvez retrouver l'ensemble du programme. Nous continuons la playlist FMR, More on 5 qui arrive et Kaigo.
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2: Bélier, c'est le moment de parler d'argent avec vos clients, votre banquier ou vos supérieurs hiérarchiques. Taureau, puisque vous avez envie que votre équipe professionnelle se resserre autour de vous, prenez donc les devants et multipliez les initiatives. Gémeaux, l'heure est à la réorganisation dans votre travail. Vous devez faire preuve de plus de rigueur. Cancer, amusez-vous, surfez sur la vague du plaisir. Vénus et Mars vous entraînent sur les chemins de la passion. Lion, ne soyez pas trop autoritaire, vous manquez de diplomatie. Vous démarrez au quart de tour et un rien vous agace. Vierge, vous subissez des contretemps qui ralentissent votre action. Un conseil, prenez votre mal en patience. Balance, dormez davantage, vous devez vous reposer, vous manquez de sommeil. Scorpion, soyez vigilant en affaires, particulièrement au cours de vos négociations financières. Sagittaire, le mot d'ordre de votre journée, trouvez votre espace, positionnez-vous socialement d'une façon différente. Capricorne, vous avez besoin d'obtenir une reconnaissance professionnelle qui vous permettra d'être en accord avec vos aspirations profondes. Verseau, il est question aujourd'hui de relancer vos interlocuteurs, de faire confiance aux gens qui vous entourent. Poisson, vous avez besoin d'élargir votre champ d'action et de donner un nouveau souffle à votre activité.
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Vous écoutez Radio FMR, le Wake Up continue en ce jeudi matin avec vos bons plans, notamment chez Elvis Versa vers The Next, toujours plein de bons plans là-bas tous les week-ends. Ce vendredi, ça sera une soirée libanaise et mojito à partir de 19h et puis samedi matin, atelier brunch et calligraphie dès 9h. Rendez-vous ce week-end également à la Maison Mermoud de Frangy pour une exposition avec au programme des peintures, des sculptures, de la céramique, de la mosaïque et bien plus. L'entrée, elle est libre à partir de 10h jusqu'à midi, puis de 15h à 18h le samedi et dimanche de 10h à midi. Et on termine avec la station des Aillons Margeria, déjà ouverte le week-end dernier, qui continue avec ce week-end son pays suspendu des gens dont vous allez pouvoir profiter entre 10h et 17h. Les infos sur le site internet de la radio. Et puis nous, on continue la playlist FMR de ce jeudi matin avec du classique. Et en parlant classique, justement, on est jeudi, tous les jeudis sur Radio FMR entre 19h et 21h. Ce sont les meilleurs classiques de Radio FMR dans la Vintage Station, les meilleurs classiques d'FMR à retrouver tous les jeudis soirs. Celui-ci en fait partie, The Weeknd et les Daft Punk. I feel it coming maintenant sur FMR.

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2: 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On va se faire plaisir notamment avec Henri PFR qui arrive dans les prochaines minutes. Et un classique de Justin aussi.
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2: Très bon début de journée à l'écoute de Radio Éphémère. Jeudi matin, c'est le wake-up qui continue. Il est tout juste 9h.

0: Mais juste avant, coup d'œil sur l'actualité de ce jeudi matin, on fait le point maintenant avec Alessia Cotto. Salut Alessia.
1: Bonjour à toutes et à tous. Dans l'actualité de ce jeudi, coup de couteau devant un collège, l'attaque du paquet renvoyé devant la cour d'assises, nouvelle occupation illégale de gens du voyage, une nouvelle ligne de production pour le groupe Velux, et enfin un mot sur la nuit européenne des musées. Un adolescent a été blessé à l'arme blanche mardi devant le collège du Semnoz à Seynod. Près d'Annecy, une bagarre a éclaté en fin d'après-midi devant l'établissement. Selon le maire d'Annecy, Antoine Armand, la victime a reçu des coups de couteau. L'intervention rapide du personnel, des secours et des forces de l'ordre aurait permis d'éviter un pronostic vital engagé. Plusieurs mineurs suspectés d'avoir porté les coups ont été interpellés et placés en garde à vue. Concernant l'attaque du paquet à Annecy, le parquet a requis le renvoi d'Abdelmassi Hanoun devant la cour d'assises de la Haute-Savoie, près de 3 ans après l'attaque au couteau du 8 juin 2023. 6 personnes, dont 4 très jeunes enfants, avaient été blessées dans ce parc situé au bord du lac d'Annecy. La procureure de la République, Lynn Bonnet, a indiqué que le réquisitoire définitif demandait un procès pour tentative d'assassinat et rébellion avec armes. Les juges d'instruction doivent désormais rendre leur ordonnance de renvoi avant l'été. Une trentaine de caravanes installées illégalement au Glaisin. Selon la gendarmerie, il s'agirait du même groupe déjà aperçu récemment dans le secteur de Sillingy. Face à cette installation jugée illicite, la mairie d'Annecy a engagé une procédure judiciaire afin d'obtenir l'expulsion des occupants du site. Le groupe danois Velux poursuit son développement à Régnier-Ezery. Sa filiale Velsol, implantée sur la commune depuis plus de 40 ans, a lancé une nouvelle ligne de production dédiée au store motorisé Solstice, destiné principalement au marché américain. Pour accompagner ce projet, l'entreprise a investi près de 2,4 millions d'euros dans les équipements et l'aménagement d'un nouveau bâtiment de production. À l'occasion de la Nuit européenne des musées, le musée Notre Histoire à Rumilly proposera plusieurs rendez-vous samedi à partir de 14h30. Il sera exceptionnellement ouvert gratuitement jusqu'à 22h. C'est la fin de ce flash. Merci d'avoir choisi Radio Éphémère. Bonne journée à tous.
0: Merci beaucoup à toi Alicia, retour de l'actualité dans une heure ici sur Radio FMR. Coup d'œil sur la météo de ce jeudi avec pour aujourd'hui un temps qui s'annonce majoritairement ensoleillé ce matin et légèrement plus couvert pour cet après-midi. Côté température, la matinée continue avec entre 16 et 18 degrés dans l'Albanais. Il fera 21 la mi-journée, puis pour les maximales cet après-midi, les températures vont vite grimper, approchant notamment les 27 degrés à Rumilly et Aix-les-Bains et 25 du côté du Grand Annecy. Comme tous les matins, on vous accompagne également sur les routes de la région. À 9h, le trafic se refluidifie de nouveau. Ici, du côté de l'Albanais, en tout cas, ça roule de nouveau sur la Roquette. Quelques complications toujours du côté du rond-point Cacahuète. Du côté du Grand Annecy, par contre, c'est toujours compliqué ce matin du côté d'Annecy Nord et d'Annecy Centre. Toujours des complications également ce matin du côté de Mété et du côté de Poisy. Et puis enfin, du côté de la zone du Grand Épagny, des ralentissements sont à noter également comme chaque matin. Courage en tout cas si vous êtes dans ces ralentissements, si vous êtes déjà au boulot également, eh bien courage, on vous accompagne avec une bonne playlist ici sur Radio FMR, la playlist qui s'enchaîne avec notamment Marine dans les prochaines minutes, Amir également qui arrive pour vous juste après le son de Kungs, c'est Galaxy, c'est Electro et c'est sur Radio FMR.

0: Bugs avec le son de Galaxy pour démarrer ce jeudi matin. Merci de nous avoir choisi.
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0: On est ensemble jusqu'à 10h ici sur Radio FMR avec dans la suite de l'émission à 9h15 les programmes TV à retrouver avec Emeric. À 9h20, nous allons recevoir la fête de l'âne de Marcela Albanais qui aura lieu ce week-end. 9h40, ça sera votre horoscope. Et puis 9h45, comme chaque matin, vos bons plans. 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On continue ensemble votre playlist avec Amir et le son de Marine.

0: La playlist FMR qui s'enchaîne en ce jeudi matin. On vient d'écouter le son de Amir. On va continuer votre playlist avec notamment Kelly Minogue, Nicki Minaj, Justin Bieber arrive également. Mais juste avant, comme tous les matins à 9h15 dans le Wake Up, on fait le point avec Emeric sur vos programmes TV.
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3: Salut à tous, vous écoutez Radio FMR et nous on commence tout de suite sur TF1 avec votre film AKA à 21h10. Sur France 2, votre magazine Envoyé spécial dès 21h10 également. Sur France 3, Cassandre, votre série Nature blessée à 21h10. Sur M6, Le maillon faible avec 5 épisodes à 21h10. Sur W9, Il y a que la vérité qui compte avec 5 épisodes dès 21h25. Sur TMC, votre film Tellement proche à 21h25. Sur TFX, Ce que veulent les femmes, votre film dès 21h10. Et pour finir, sur Gulli, les 100 vidéos qui ont fait rire le monde entier avec 3 épisodes à 21h05. Et n'oubliez pas, ce soir, sur Éphémère, à partir de 19h, c'est la Vintage Session avec le meilleur des sons de ces dernières années jusqu'à 22h. Et voilà, c'est tout pour ce soir. Passez une agréable soirée télévisée avec Radio Éphémère et moi je vous dis à demain pour vos prochains programmes télé.

0: très bon réveil, très bon début de journée avec Radio FMR et le très bon son de Justin Bieber aux côtés de Nicki Minaj.
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0: Et ce matin, nous recevons dans nos studios la fête de l'âne de Marcela Albanais. Avec nous en studio, Michel Bocchi, président du groupe Patois de Marcela Albanais. Bonjour.
3: Oui, bonjour. Bonjour à tous.
0: Très heureux de vous accueillir dans nos studios. Ce matin, nous avons parlé de la fête de l'âne qui est un événement incontournable à Marcela. Comment est né cet événement ?
3: Oui, bah écoutez, c'est une belle fête, effectivement, on va en parler. Je voudrais simplement rappeler que le mérite de cette fête revient à deux personnes. Monsieur Alain Fontaine, qui est éleveur d'ânes de Provence de notre commune, et monsieur Jean-Pierre Lacombe, notre maire, qui est décédé l'année dernière. Tout simplement, bah écoutez, Jean-Pierre, depuis son bureau, voyait ses belles bêtes tout le long de la route, et voyait les gens s'arrêter pour prendre en photo ou caresser ses bêtes. Et il a dit à Alain, écoute, il faudrait qu'on fasse quelque chose avec ces ânes, c'est splendide. L'idée a germé dans la tête d'Alain, puisque Alain, qui est officiellement adhérent de l'association d'ânes de Provence depuis 1995, et cette race ânes de Provence a été reconnue officiellement par le ministère de l'Agriculture en 2002. Donc Alain allait faire confirmer ses bêtes, ses ânesses, puisque pour revendre les ânesses avec la race âne de Provence, il fallait les faire confirmer devant un jury officiel, avec des critères bien précis. Donc Alain allait faire confirmer ses bêtes à Uzès, dans le sud. Donc l'idée a germé, il a convaincu le jury de monter à Marcela Albanais faire un concours, mais le jury lui a dit, bah écoutez, nous on veut bien monter, mais il faut au moins une dizaine de bêtes. Donc Alain, qui connaissait des éleveurs dans la région, a réussi à ramener quelques éleveurs pour avoir suffisamment de bêtes et faire ce concours à Marcela Albanais. Voilà.
0: Donc, il y a combien de bêtes aujourd'hui qui seront présentes ?
3: Alors, à Marcela Albanais, aujourd'hui, dimanche, pardon, ce sera aux alentours de 50 bêtes, minimum une cinquantaine de bêtes. Sur 50 bêtes, on aura 11 ânesses qui seront à passer devant le jury pour valider officiellement race de Provence ou pas, âne de Provence ou pas. Et puis il y aura aussi 25 autres bêtes qui vont participer à divers concours, la plus jeune, l'âne batté, enfin voilà, tout ça.
0: C'est une quatrième édition qui aura lieu du coup ce dimanche. C'est organisé où dans Marcela?
3: Alors, c'est la quatrième édition qui sera organisée sur le parking du local technique. Donc, en venant de Rumilly, c'est tout de suite à droite en arrivant à Marcela Albanais.
0: Comme vous l'avez dit, le temps fort de la matinée, c'est la présentation des ânes.
3: Le temps fort de la matinée, c'est de la présentation des ânes, effectivement. Mais pas que, puisque parallèlement à cette fête, on va avoir une vingtaine de passionnés, de vieux artisans, de vieux métiers, qui vont nous faire découvrir leur savoir-faire. Donc on aura des cordes, on aura quelqu'un qui va fabriquer des fourches, des râteaux, de la vannerie, du cuir, des cloches.
0: Voilà. Et puis on va retrouver plein d'animations, une mini-ferme par exemple.
3: On aura la mini-ferme, bien sûr, comme d'habitude. On aura des balades à dos d'âne, on aura des jeux d'enfants en bois, on aura bien sûr la buvette qui sera là, la buvette, le repas qui sera préparé par l'association des parents d'élèves. Voilà.
0: Et puis aussi la possibilité de découvrir le verger communal.
3: Et bien sûr, de la possibilité d'aller voir ce verger communal qui a été planté l'année dernière par la municipalité.
0: Un bel événement du coup qui se profile pour ce dimanche. Ils annoncent beau temps en plus dimanche. La fête de l'âne à ne pas manquer du côté de Marcela Albanais. Les infos qu'on peut retrouver sur le site internet notamment.
3: Tout à fait, sur le site internet de la mairie.
0: Parfait. Est-ce qu'on a oublié quelque chose sur l'événement de ce week-end ?
3: Alors peut-être simplement pour terminer, pour dire que l'association et la race âne de Provence, c'est encore une race menacée, puisque au 19e siècle, il y avait 13 000 ânes de Provence dans le sud de la France. En 1993, il en restait plus que 300, et aujourd'hui on est à 1000. Donc grâce à ces éleveurs passionnés, le cheptel remonte un petit peu tout doucement, et c'est très bien.
0: Un bel événement en tout cas à découvrir ce dimanche. Merci beaucoup à vous d'être venu ce matin.
3: Merci beaucoup.
0: Les infos à retrouver également sur le site internet de la radio, radiofmr.com.
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0: Et nous on continue votre playlist ensemble. Dave notamment qui arrive dans les prochaines minutes. Et puis juste avant, c'est Kelly Minogue ici sur Radio FMR. C'est le Wake Up.

On démarre le jeudi matin ensemble ici sur Radio FMR. C'est le Wake Up avec vous, avec votre météo. Aujourd'hui, le temps sera ensoleillé ce matin, légèrement plus couvert cet après-midi. Côté température, on continue la matinée avec entre 16 et 18 degrés dans l'Albanais. Il fera 21 degrés environ à la mi-journée. Puis pour les maximales cet après-midi, comptez 27 degrés à Rumilly, Aix-les-Bains et 25 degrés du côté du Grand Annecy. Comme tous les matins, on vous accompagne également sur les routes de la région. Des ralentissements ce matin à vous signaler toujours du côté du Grand Annecy, avec toujours des complications vers Annecy-Nord et Annecy-Centre, ainsi que du côté de la zone du Grand Épagny. Courage si vous êtes dans ces ralentissements, courage si vous cherchez une place de parking également dans Rumilly. On vous accompagne avec une bonne playlist, Dave maintenant et Elena

0: On écoute Elena sur Radio FMR. La suite de votre playlist, c'est Eva ou encore Empire of the Sun. Mais juste avant, eh bien, on fait le point sur votre horoscope et c'est présenté par Elsa.
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2: Bélier, c'est le moment de parler d'argent avec vos clients, votre banquier ou vos supérieurs hiérarchiques. Taureau, puisque vous avez envie que votre équipe professionnelle se resserre autour de vous, prenez donc les devants et multipliez les initiatives. Gémeaux, l'heure est à la réorganisation dans votre travail, vous devez faire preuve de plus de rigueur. Cancer, amusez-vous, surfez sur la vague du plaisir. Vénus et Mars vous entraînent sur les chemins de la passion. Lion, ne soyez pas trop autoritaire, vous manquez de diplomatie. Vous démarrez au quart de tour et un rien vous agace. Vierge, vous subissez des contretemps qui ralentissent votre action. Un conseil, prenez votre mal en patience. Balance, dormez davantage, vous devez vous reposer, vous manquez de sommeil. Scorpion, soyez vigilant en affaires, particulièrement au cours de vos négociations financières. Sagittaire, le mot d'ordre de votre journée, trouvez votre espace, positionnez-vous socialement d'une façon différente. Capricorne, vous avez besoin d'obtenir une reconnaissance professionnelle qui vous permettra d'être en accord avec vos aspirations profondes. Verseau, il est question aujourd'hui de relancer vos interlocuteurs, de faire confiance aux gens qui vous entourent. Poisson, vous avez besoin d'élargir votre champ d'action et de donner un nouveau souffle à votre activité.
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La playlist FMR qui s'enchaîne en ce jeudi matin avec Empire of the Sun. On continue vos bons plans. Comme tous les matins, 7h45, 8h45 et 9h45, c'est votre rendez-vous où on parle des événements à ne pas manquer dans la région. Et on démarre avec ce dimanche dans l'église de Salles à 17h, un concert avec la Cantarelle de Salles, concert à l'occasion de leurs 20 ans. Et ça sera accompagné d'un chœur qui vient des Pays-Bas. Rendez-vous également ce dimanche, place du Barrage à Albi sur Cher entre 8h et 17h pour un vide-grenier organisé par l'APE d'Albi. Et puis enfin, Festisalle vous donne rendez-vous ce samedi dès 19h30 dans la salle panoramique pour le festival. Au programme, un bal animé par le groupe Mirage, puis un feu d'artifice et une buvette à retrouver sur place. Les infos, comme d'habitude, sur le site internet de la radio, radiofmr.com. Et puis si vous organisez un événement dans les prochaines semaines, dans les prochains jours, n'hésitez pas également à nous envoyer les infos sur le site de la radio, radiofmr.com. On relayera ça avec grand plaisir sur notre antenne et sur nos réseaux sociaux. Nous continuons ensemble votre playlist avec Selena Gomez dans les prochaines minutes, ou encore Rosalia. Juste après Bon Entendeur qui reprend Dalida, Mourir sur scène dans le Wake Up.

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Nous continuons ensemble votre playlist en ce jeudi matin. Une bonne playlist qui s'enchaîne avec notamment Rosalia maintenant. Il y aura Timbaland juste après.

0: Et on termine déjà l'émission de ce jeudi matin ensemble. C'était le Wake Up avec vous. Il est tout juste à 10h. Merci de nous avoir choisis. La suite de votre playlist, c'est du son électro. On va écouter FDVM. Mais juste avant, un coup d'œil sur la météo de ce jeudi matin une dernière fois et puis sur l'actualité locale de ce jeudi. C'est présenté par Alicia Coteau. Salut Alicia.
1: Bonjour à toutes et à tous. Dans l'actualité de ce jeudi, coup de couteau devant un collège, l'attaque du paquet renvoyé devant la cour d'assises, nouvelle occupation illégale de gens du voyage, une nouvelle ligne de production pour le groupe Velux et enfin un mot sur la nuit européenne des musées. Un adolescent a été blessé à l'arme blanche mardi devant le collège du Semnoz à Seno, près d'Annecy. Une bagarre a éclaté en fin d'après-midi devant l'établissement. Selon le maire d'Annecy, Antoine Armand, la victime a reçu des coups de couteau. L'intervention rapide du personnel, des secours et des forces de l'ordre aurait permis d'éviter un pronostic vital engagé. Plusieurs mineurs suspectés d'avoir porté les coups ont été interpellés et placés en garde à vue. Concernant l'attaque du paquet à Annecy, le parquet a requis le renvoi d'Abdelmassi Hanoun devant la cour d'assises de la Haute-Savoie, près de 3 ans après l'attaque au couteau du 8 juin 2023. 6 personnes, dont 4 très jeunes enfants, avaient été blessées dans ce parc situé au bord du lac d'Annecy. La procureure de la République, Lynn Bonnet, a indiqué que le réquisitoire définitif demandait un procès pour tentative d'assassinat et rébellion avec armes. Les juges d'instruction doivent désormais rendre leur ordonnance de renvoi avant l'été. Une trentaine de caravanes installées illégalement au Glaisin. Selon la gendarmerie, il s'agirait du même groupe déjà aperçu récemment dans le secteur de Sillingy. Face à cette installation jugée illicite, la mairie d'Annecy a engagé une procédure judiciaire afin d'obtenir l'expulsion des occupants du site. Le groupe danois Velux poursuit son développement à Reigné-Ezery. Sa filiale Velsol, implantée sur la commune depuis plus de 40 ans, a lancé une nouvelle ligne de production dédiée aux stores motorisés Solstice, destinée principalement au marché américain. Pour accompagner ce projet, l'entreprise a investi près de 2,4 millions d'euros dans les équipements et l'aménagement d'un nouveau bâtiment de production. À l'occasion de la Nuit européenne des musées, le musée Notre Histoire à Rumilly proposera plusieurs rendez-vous samedi à partir de 14h30. Il sera exceptionnellement ouvert gratuitement jusqu'à 22h. C'est la fin de ce flash. Merci d'avoir choisi Radio Éphémère. Bonne journée à tous.
0: Merci beaucoup à toi Alicia, retour de l'actualité, ça sera tout à l'heure à midi sur Radio FMR. Coup d'œil sur la météo de ce matin, il fait beau aujourd'hui, un grand soleil ici dans l'Alpes Bannées. Profitez-en, il devrait continuer comme ça sur l'ensemble de la journée malgré quelques nuages, tout de même en début d'après-midi. Côté température, il fait déjà très bon, entre 18 et 20 degrés en ce moment même dans l'Alpes Bannées. 21 degrés sont attendus à la mi-journée et on va grimper jusqu'à 27 degrés pour cet après-midi du côté notamment de Rumi et d'Aix-les-Bains et 25 degrés d'annoncé au meilleur de la journée du côté du Grand Annecy. Côté trafic, coup d'œil rapide sur vos conditions de circulation, des perturbations légères à noter du côté ici de Rumilly, toujours du côté de la Rocade, et quelques perturbations toujours légères du côté de la rue de l'Annexion également. Et puis du côté du Grand Annecy, ça roule sans complication en ce jeudi matin, hormis du côté de Poisy, où il y a un léger ralentissement en arrivant vers le Leroy Merlin notamment, mais sinon sur le reste du secteur ça roule de nouveau en ce jeudi. Merci d'avoir choisi le Wake Up. Tout à l'heure à 17h, c'est Valéria que vous allez retrouver, puis d'ici là, la playlist FMR qui vous accompagne tout au long de la journée au boulot ou dans la voiture, avec notamment John the Girl et le son de FDVM. Et moi je vous retrouve demain matin dès 7h. Salut.

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2: Bélier, c'est le moment de parler d'argent avec vos clients, votre banquier ou vos supérieurs hiérarchiques.
3: Taureau, puisque vous avez envie que votre équipe professionnelle se resserre autour de vous, prenez donc les devants et multipliez les initiatives.
4: Gémeaux, l'heure est à la réorganisation dans votre travail. Vous devez faire preuve de plus de rigueur.
5: Cancer, amusez-vous, surfez sur la vague du plaisir.
6: Vénus et Mars vous entraînent sur les chemins de la passion.
7: Lion, ne soyez pas trop autoritaire, vous manquez de diplomatie.
8: Vous démarrez au quart de tour et un rien vous agace.
9: Vierge, vous subissez des contretemps qui ralentissent votre action.
10: Un conseil, prenez votre mal en patience.
11: Balance, dormez davantage, vous devez vous reposer, vous manquez de sommeil.
12: Scorpion, soyez vigilant en affaires, particulièrement au cours de vos négociations financières.
13: Sagittaire, le mot d'ordre de votre journée, trouvez votre espace, positionnez-vous socialement d'une façon différente.
14: Capricorne, vous avez besoin d'obtenir une reconnaissance professionnelle qui vous permettra d'être en accord avec vos aspirations profondes.
15: Verseau, il est question aujourd'hui de relancer vos interlocuteurs, de faire confiance aux gens qui vous entourent.
16: Poisson, vous avez besoin d'élargir votre champ d'action et de donner un nouveau souffle à votre activité.
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sérieux, genre. T'es vraiment trop belle. T'es vraiment trop belle, tu mérites de sortir d'ailleurs, tu sais quoi, envoie ton adresse là, j'arrive tout de suite là. On sort là, tu mérites d'être dehors toi.

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2: Bonjour à toutes et à tous. Dans l'actualité de ce jeudi, coup de couteau devant un collège, l'attaque du paquet renvoyé devant la cour d'assises, nouvelle occupation illégale de Jean Duvoyage, une nouvelle ligne de production pour le groupe Velux, et enfin un mot sur la nuit européenne des musées. Un adolescent a été blessé à l'arme blanche mardi devant le collège du Semnoz à Seynod. Près d'Annecy, une bagarre a éclaté en fin d'après-midi devant l'établissement. Selon le maire d'Annecy, Antoine Armand, la victime a reçu des coups de couteau. L'intervention rapide du personnel, des secours et des forces de l'ordre aurait permis d'éviter un pronostic vital engagé. Plusieurs mineurs suspectés d'avoir porté les coups ont été interpellés et placés en garde à vue. Concernant l'attaque du paquet à Annecy, le parquet a requis le renvoi d'Abdelmassi Hanoun devant la cour d'assises de la Haute-Savoie, près de 3 ans après l'attaque au couteau du 8 juin 2023. 6 personnes, dont 4 très jeunes enfants, avaient été blessées dans ce parc situé au bord du lac d'Annecy. La procureure de la République, Lynn Bonnet, a indiqué que le réquisitoire définitif demandait un procès pour tentative d'assassinat et rébellion avec armes. Les juges d'instruction doivent désormais rendre leur ordonnance de renvoi avant l'été. Une trentaine de caravanes installées illégalement au Glaisin. Selon la gendarmerie, il s'agirait du même groupe déjà aperçu récemment dans le secteur de Sillingy. Face à cette installation jugée illicite, la mairie d'Annecy a engagé une procédure judiciaire afin d'obtenir l'expulsion des occupants du site. Le groupe danois Velux poursuit son développement à Régnier-Ezery. Sa filiale Velsol, implantée sur la commune depuis plus de 40 ans, a lancé une nouvelle ligne de production dédiée aux stores motorisés Solstice, destinée principalement au marché américain. Pour accompagner ce projet, l'entreprise a investi près de 2,4 millions d'euros dans les équipements et l'aménagement d'un nouveau bâtiment de production. À l'occasion de la Nuit européenne des musées, le musée Notre Histoire à Rumilly proposera plusieurs rendez-vous samedi à partir de 14h30. Il sera exceptionnellement ouvert gratuitement jusqu'à 22h. C'est la fin de ce flash. Merci d'avoir choisi Radio Éphémère. Bonne journée à tous.

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2: Salut à tous, vous écoutez Radio Éphémère et nous on commence tout de suite sur TF1 avec votre film AKA à 21h10 sur France 2, votre magazine Envoyé spécial dès 21h10 également. Sur France 3, Cassandre, votre série Nature blessée à 21h10. Sur M6, Le maillon faible avec 5 épisodes à 21h10. Sur W9, Il y a que la vérité qui compte avec 5 épisodes dès 21h25. Sur TMC, votre film Tellement proche à 21h25. Sur TFX, Ce que veulent les femmes, votre film dès 21h10. Et pour finir, sur Gulli, les 100 vidéos qui ont fait rire le monde entier avec 3 épisodes à 21h05. Et n'oubliez pas ce soir sur Éphémère à partir de 19h, c'est la Vintage Session avec le meilleur des sons de ces dernières années jusqu'à 22h. Et voilà, c'est tout pour ce soir. Passez une agréable soirée télévisée avec Radio Éphémère et moi je vous dis à demain pour vos prochains programmes télé.
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1: 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Il est 14h.
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toutes et à tous. Dans l'actualité de ce jeudi, coup de couteau devant un collège, l'attaque du paquet renvoyé devant la cour d'assises, nouvelle occupation illégale de Jean Duvoyage, une nouvelle ligne de production pour le groupe Velux, et enfin un mot sur la nuit européenne des musées. Un adolescent a été blessé à l'arme blanche mardi devant le collège du Semnoz à Seynod. Près d'Annecy, une bagarre a éclaté en fin d'après-midi devant l'établissement. Selon le maire d'Annecy, Antoine Armand, la victime a reçu des coups de couteau. L'intervention rapide du personnel, des secours et des forces de l'ordre aurait permis d'éviter un pronostic vital engagé. Plusieurs mineurs suspectés d'avoir porté les coups ont été interpellés et placés en garde à vue. Concernant l'attaque du paquet à Annecy, le parquet a requis le renvoi d'Abdelmassi Hanoun devant la cour d'assises de la Haute-Savoie, près de 3 ans après l'attaque au couteau du 8 juin 2023. 6 personnes, dont 4 très jeunes enfants, avaient été blessées dans ce parc situé au bord du lac d'Annecy. La procureure de la République, Lynn Bonnet, a indiqué que le réquisitoire définitif demandait un procès pour tentative d'assassinat et rébellion avec armes. Les juges d'instruction doivent désormais rendre leur ordonnance de renvoi avant l'été. Une trentaine de caravanes installées illégalement au Glaisin. Selon la gendarmerie, il s'agirait du même groupe déjà aperçu récemment dans le secteur de Sillingy. Face à cette installation jugée illicite, la mairie d'Annecy a engagé une procédure judiciaire afin d'obtenir l'expulsion des occupants du site. Le groupe danois Velux poursuit son développement à Régnier-Ezery. Sa filiale Velsol, implantée sur la commune depuis plus de 40 ans, a lancé une nouvelle ligne de production dédiée au store motorisé Solstice, destiné principalement au marché américain. Pour accompagner ce projet, l'entreprise a investi près de 2,4 millions d'euros dans les équipements et l'aménagement d'un nouveau bâtiment de production. À l'occasion de la Nuit européenne des musées, le musée Notre Histoire à Rumilly proposera plusieurs rendez-vous samedi à partir de 14h30. Il sera exceptionnellement ouvert gratuitement jusqu'à 22h. C'est la fin de ce flash. Merci d'avoir choisi Radio Éphémère. Bonne journée à tous.

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0: 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Il est 16h.
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3: Bonjour à toutes et à tous. Dans l'actualité de ce jeudi, coup de couteau devant un collège, l'attaque du paquet renvoyé devant la cour d'assises, nouvelle occupation illégale de Jean Duvoyage, une nouvelle ligne de production pour le groupe Velux, et enfin un mot sur la nuit européenne des musées. Un adolescent a été blessé à l'arme blanche mardi devant le collège du Semnoz à Seynod. Près d'Annecy, une bagarre a éclaté en fin d'après-midi devant l'établissement. Selon le maire d'Annecy, Antoine Armand, la victime a reçu des coups de couteau. L'intervention rapide du personnel, des secours et des forces de l'ordre aurait permis d'éviter un pronostic vital engagé. Plusieurs mineurs suspectés d'avoir porté les coups ont été interpellés et placés en garde à vue. Concernant l'attaque du paquet à Annecy, le parquet a requis le renvoi d'Abdelmassi Hanoun devant la cour d'assises de la Haute-Savoie, près de 3 ans après l'attaque au couteau du 8 juin 2023. 6 personnes, dont 4 très jeunes enfants, avaient été blessées dans ce parc situé au bord du lac d'Annecy. La procureure de la République, Lynn Bonnet, a indiqué que le réquisitoire définitif demandait un procès pour tentative d'assassinat et rébellion avec armes. Les juges d'instruction doivent désormais rendre leur ordonnance de renvoi avant l'été. Une trentaine de caravanes installées illégalement au Glaisin. Selon la gendarmerie, il s'agirait du même groupe déjà aperçu récemment dans le secteur de Sillingy. Face à cette installation jugée illicite, la mairie d'Annecy a engagé une procédure judiciaire afin d'obtenir l'expulsion des occupants du site. Le groupe danois Velux poursuit son développement à Régnier-Ezery. Sa filiale Velsol, implantée sur la commune depuis plus de 40 ans, a lancé une nouvelle ligne de production dédiée au store motorisé Solstice, destiné principalement au marché américain. Pour accompagner ce projet, l'entreprise a investi près de 2,4 millions d'euros dans les équipements et l'aménagement d'un nouveau bâtiment de production. À l'occasion de la Nuit européenne des musées, le musée Notre Histoire à Rumilly proposera plusieurs rendez-vous samedi à partir de 14h30. Il sera exceptionnellement ouvert gratuitement jusqu'à 22h. C'est la fin de ce flash. Merci d'avoir choisi Radio Éphémère. Bonne journée à tous.

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2: Salut à tous, vous écoutez Radio Éphémère et nous on commence tout de suite sur TF1 avec votre film AKA à 21h10. Sur France 2, votre magazine Envoyé Spécial dès 21h10 également. Sur France 3, Cassandre, votre série Nature Blessée à 21h10. Sur M6, Le Maillon Faible avec 5 épisodes à 21h10. Sur W9, Il n'y a que la vérité qui compte avec 5 épisodes dès 21h25. Sur TMC, votre film Tellement Proche à 21h25. Sur TFX, Ce que veulent les femmes, votre film dès 21h10. Et pour finir, sur Gulli, les 100 vidéos qui ont fait rire le monde entier avec 3 épisodes à 21h05. Et n'oubliez pas, ce soir, sur Éphémère, à partir de 19h, c'est la Vintage Session avec le meilleur des sons de ces dernières années jusqu'à 22h. Et voilà, c'est tout pour ce soir. Passez une agréable soirée télévisée avec Radio Éphémère. Et moi, je vous dis à demain pour vos prochains programmes télé.

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0: Bonsoir à tous, c'est Valéria, il est 17h et je suis en direct avec vous jusqu'à 19h. Et que vous soyez bien sur la route ou encore au travail, on profite de cette fin de journée ensemble, alors restez bien à l'écoute. Et c'est Bébé Ressa qui arrive sur Radio Éphémère. Mais juste avant, c'était les infos locales présentées par Alessia. Bonsoir Alessia.
1: Bonjour à toutes et à tous. Dans l'actualité de ce jeudi, coup de couteau devant un collège, l'attaque du paquet renvoyé devant la cour d'assises, nouvelle occupation illégale de gens du voyage, une nouvelle ligne de production pour le groupe Velux et enfin un mot sur la nuit européenne des musées. Un adolescent a été blessé à l'arme blanche mardi devant le collège du Semnoz à Seynod. Près d'Annecy, une bagarre a éclaté en fin d'après-midi devant l'établissement. Selon le maire d'Annecy, Antoine Armand, la victime a

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2: Et on commence avec votre agenda des programmes de sortie du vendredi sur Rumier dans l'Albanais. Tout d'abord, je vous donne rendez-vous direction le Marilyn à Vallières pour une soirée blind test animée par Julien. Et enfin, direction le bar-restaurant Le Plectrum à Rumilly pour une soirée DJ qui est mixée par Dan Mozone pour ce vendredi soir à Rumilly. Une petite soirée entre le Marilyn ou le Plectrum. J'espère que vous passez une agréable fin de journée avec moi. Tout de suite, on repart en musique sur Radio Éphémère avec Sean Paul.

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1: Et c'était J Balvin et Bad Bunny sur Radio Éphémère. Restez bien à l'écoute, car dans moins de 10 minutes, je vais vous présenter la suite des bons plans à faire ce week-end dans l'Albanais et sur Rumi. Et j'ai un autre bon plan ce soir parce que je vous offre vos invitations pour 4 personnes pour aller au cirque Medrano entre ce vendredi et lundi à l'hippodrome de Marlioz à Aix-les-Bains. Donc vous pouvez découvrir le nouveau spectacle qui s'appelle La légende de l'oiseau bleu. 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Je vous rappelle le numéro de téléphone 04 50 68 60 plus loin 18. Nous, on repart en musique sur Radio Éphémère avec Riap, mais ce sera juste après ça.
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2: Et on continue avec la suite de vos sorties du week-end sur Rumi dans l'Albanais. Et ce week-end, direction le bal organisé par l'association Festisal à partir de 19h30 ce samedi devant l'espace panoramique à Salles. L'animation sera assurée par le groupe Mirage et vous avez une petite restauration et une buvette sur place comme d'habitude. L'entrée est gratuite. Ensuite, je vous donne rendez-vous au Pays suspendu des géants tout ce week-end prolongé de 10h à 17h. C'est situé dans la station des Aillons Margeria. C'est une activité originale qui est en plein air et composée de 7000 m² de jeux et de filets suspendus dans les arbres. Enfin, direction le bar-restaurant Le Plectrum à Rumi ce samedi. C'est soirée playlist de l'équipe, tout simplement. 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Vous pourrez découvrir le nouveau spectacle qui s'appelle La Légende de l'Oiseau Bleu. 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Tout de suite, nous, on repart à la musique sur Radio Éphémère avec Mid.

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3: Et on va parler cinéma, parce que dans ma sélection de films diffusés au cinéma Les Lumières de la Ville à Rumi, cette semaine, eh bien, je vous propose d'aller voir The Mandalorian et Grogu, un film de science-fiction avec Pedro Pascal et Sigourney Weaver. Donc c'est un nouveau venu dans la saga Star Wars, donc le mieux c'est quand même d'écouter de la bande-annonce, ce sera plus simple pour comprendre l'intrigue et je reviens juste après.
4: Nous connaissons tous les légendes du chasseur de primes mandalorien et de l'enfant.
5: Il ne s'agit pas de vengeance, il s'agit de prévenir une guerre de plus. Il leur faut un professionnel.
6: Accroche-toi.
5: Que lui arriverait-il si vous n'étiez plus là pour le protéger?
6: Tout va bien?
7: Mandalorian, tu vas souffrir. Ensuite, ce sera son tour.
8: Vous êtes des monstres.
6: Les anciens veillent sur les jeunes. Avant que les jeunes n'avaient sur les anciens.
3: Donc voilà, si vous voulez aller voir The Mandalorian and Grogu, ça se passe au cinéma Les Lumières de la Ville à Rumilly ce vendredi à 20h15 ou alors samedi à 13h45 ou alors encore à 21h. Et même, vous pouvez aller le voir à 16h15 en 3D. Nous, on repart tout de suite à la musique sur Radio Éphémère avec Barton.

0: Bonsoir tout le monde, c'est Valéria, il est 18h et je suis en direct encore avec vous jusqu'à 19h. Et que vous soyez sur la route ou au travail, eh bien, on profite de cette fin de journée ensemble. Alors restez bien à l'écoute, c'est parti. Et c'est Offenbach qui arrive sur Radio Éphémère. Mais juste avant ça, c'est les infos locales présentées par Alicia Coteau. Bonsoir Alicia.
1: Bonjour à toutes et à tous. Dans l'actualité de ce jeudi, coup de couteau devant un collège, l'attaque du paquet renvoyé devant la cour d'assises, nouvelle occupation illégale de gens du voyage, une nouvelle ligne de production pour le groupe Velux et enfin un mot sur la nuit européenne des musées. Un adolescent a été blessé à l'arme blanche mardi devant le collège du Semnoz à Seno, près d'Annecy. Une bagarre a éclaté en fin d'après-midi devant l'établissement. Selon le maire d'Annecy, Antoine Armand, la victime a reçu des coups de couteau. L'intervention rapide du personnel, des secours et des forces de l'ordre aurait permis d'éviter un pronostic vital engagé. Plusieurs mineurs suspectés d'avoir porté les coups ont été interpellés et placés en garde à vue. Concernant l'attaque du paquet à Annecy, le parquet a requis le renvoi d'Abdelmassi Hanoun devant la cour d'assises de la Haute-Savoie, près de 3 ans après l'attaque au couteau du 8 juin 2023. 6 personnes, dont 4 très jeunes enfants, avaient été blessées dans ce parc situé au bord du lac d'Annecy. La procureure de la République, Lynn Bonnet, a indiqué que le réquisitoire définitif demandait un procès pour tentative d'assassinat et rébellion avec armes. Les juges d'instruction doivent désormais rendre leur ordonnance de renvoi avant l'été. Une trentaine de caravanes installées illégalement au Glaisin. Selon la gendarmerie, il s'agirait du même groupe déjà aperçu récemment dans le secteur de Sillingy. Face à cette installation jugée illicite, la mairie d'Annecy a engagé une procédure judiciaire afin d'obtenir l'expulsion des occupants du site. Le groupe danois Velux poursuit son développement à Régnier-Ezery. Sa filiale Velsol, implantée sur la commune depuis plus de 40 ans, a lancé une nouvelle ligne de production dédiée au store motorisé Solstice, destiné principalement au marché américain. Pour accompagner ce projet, l'entreprise a investi près de 2,4 millions d'euros dans les équipements et l'aménagement d'un nouveau bâtiment de production. À l'occasion de la Nuit européenne des musées, le musée Notre Histoire à Rumilly proposera plusieurs rendez-vous samedi à partir de 14h30. Il sera exceptionnellement ouvert gratuitement jusqu'à 22h. C'est la fin de ce flash. Merci d'avoir choisi Radio Éphémère. Bonne journée à tous.
0: Merci Alessia, on te retrouve dans 1 heure et nous on poursuit avec le point météo sur Rumilly dans l'Albanais. Et bien comme vous le voyez, c'est une fin de journée très ensoleillée avec des températures de 20 degrés attendues en début de soirée et 12 degrés dans la nuit. On enchaîne avec le trafic sur Rumilly. Et ben c'est chargé sur la rocade comme d'habitude et aux entrées nord et sud de la ville. Sur l'agglomération d'Annecy, c'est le topo habituel, ça bouchonne sur les abords du lac, du côté de Seno, du côté des Panis, de la rocade, enfin vous voyez le tointouin habituel. Du coup, on profite de cette fin de journée ensemble avec du bon son quand même sur Radio Éphémère et on va écouter Offenbach.

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2: Salut à tous, vous écoutez Radio Éphémère et nous on commence tout de suite sur TF1 avec votre film AKA à 21h10. Sur France 2, votre magazine Envoyé Spécial dès 21h10 également. Sur France 3, Cassandre, votre série Nature Blessée à 21h10. Sur M6, Le Maillon Faible avec 5 épisodes à 21h10. Sur W9, Il n'y a que la vérité qui compte avec 5 épisodes dès 21h25. Sur TMC, votre film Tellement Proche à 21h25. 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Et n'oubliez pas ce soir, sur Éphémère à partir de 19h, c'est la Vintage Session avec le meilleur des sons de ces dernières années jusqu'à 22h. Et voilà, c'est tout pour ce soir. Passez une agréable soirée télévisée avec Radio Éphémère et moi je vous dis à demain pour vos prochains programmes télé.

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2: Et je vous accompagne jusqu'à 19h, oui. Restez bien à l'écoute car dans quelques minutes, on va s'intéresser à la fête de l'âne qui se passera ce dimanche à Marcelin-Albanais, à côté de Rumilly. Un autre bon plan ce soir, et bien moi je vous offre vos invitations pour 4 personnes au Cirque Medrano entre ce vendredi et ce lundi, qui se passera du coup à l'Hippodrome de Marlioz à Aix-les-Bains. Donc vous pourrez découvrir le nouveau spectacle qui s'appelle La Légende de l'Oiseau Bleu. Donc n'hésitez pas à m'appeler tout de suite à la radio au 04 50 68 60 plus loin 18. Si vous voulez gagner vos 4 invitations pour aller au Cirque Medrano à Aix-les-Bains ce week-end. Je vous rappelle le numéro 04 50 68 60 plus loin 18. En attendant, dans la suite des titres, on va écouter Taïk, mais ce sera juste après ça.
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0: c'était Koum sur Radio Éphémère avec Gadoé.
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0: Et on va s'intéresser à un événement qui aura lieu ce dimanche à Marcela. Eh bien, c'est la fête de l'âne qui revient pour la 4e édition. Ça se passera de 9h30 à 17h. Les visiteurs pourront profiter de nombreuses animations, comme des balades à dos d'âne pour les enfants, bien sûr, des jeux en bois traditionnels, une mini-ferme, des concours d'obstacles, des démonstrations d'âne batté, ou encore des rencontres avec des artisans et des producteurs locaux qui sont venus présenter leur savoir-faire. L'un des temps forts de cette édition sera la présentation des ânes de Provence devant un jury de spécialistes. Le public pourra également découvrir le nouveau verger communal qui a été planté fin 2025 avec plusieurs variétés de pommiers qui sont présentées grâce à des fiches qui sont réalisées par les élèves de l'école de la commune. Enfin, le traditionnel repas sera préparé par l'APE et les patoisans et ce sera animé en musique par l'orgue de Barbarie de Martine. Voilà pour les infos pour la fête de l'âne ce dimanche à Marcela. Tout de suite, nous on repart en musique sur Radio Éphémère avec Harry Styles.

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2: Et oui, et depuis 17h, vous avez joué avec moi pour gagner vos invitations pour 4 personnes au cirque Medrano qui se passera entre vendredi et lundi à l'hippodrome de Mariose à Aix-les-Bains. Et on dit félicitations à Frédéric qui a été le plus rapide à nous appeler dès le début de l'émission. Donc Frédéric, bravo, tu repars avec 4 entrées pour aller voir le cirque Medrano à Aix-les-Bains sur l'hippodrome à Mariose. Tout de suite, on repart en musique sur Radio Éphémère avec Aya Nakamura.

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2: Et depuis 17h, je vous ai présenté les meilleurs événements à venir pour cette fin de semaine sous Rémy dans l'Albanais. Il y a la fête de l'âne notamment qui se passe ce dimanche à Marcela. N'hésitez pas du coup à retrouver toutes les infos nécessaires sur notre site radioéphémère.com. Dans la suite du programme sur Radio Éphémère, eh bien, c'est la Vintage Session qui arrive dans moins de 10 minutes et qui vous présentera du coup les meilleurs sons des années 90-2000. Moi, je vous retrouve toujours la semaine prochaine, le jeudi entre 17h et 19h. Et en attendant, on va écouter Sabrina Carpenter. Bye bye!

0: 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Alessia Cotto.
1: Bonjour à toutes et à tous. Dans l'actualité de ce jeudi, coup de couteau devant un collège, l'attaque du paquet renvoyé devant la cour d'assises, nouvelle occupation illégale de Jean Duvoyage, une nouvelle ligne de production pour le groupe Velux, et enfin un mot sur la nuit européenne des musées. Un adolescent a été blessé à l'arme blanche mardi devant le collège du Semnoz à Seynod. Près d'Annecy, une bagarre a éclaté en fin d'après-midi devant l'établissement. Selon le maire d'Annecy, Antoine Armand, la victime a reçu des coups de couteau. L'intervention rapide du personnel, des secours et des forces de l'ordre aurait permis d'éviter un pronostic vital engagé. Plusieurs mineurs suspectés d'avoir porté les coups ont été interpellés et placés en garde à vue. Concernant l'attaque du paquet à Annecy, le parquet a requis le renvoi d'Abdelmassi Hanoun devant la cour d'assises de la Haute-Savoie, près de 3 ans après l'attaque au couteau du 8 juin 2023. 6 personnes, dont 4 très jeunes enfants, avaient été blessées dans ce parc situé au bord du lac d'Annecy. La procureure de la République, Lynn Bonnet, a indiqué que le réquisitoire définitif demandait un procès pour tentative d'assassinat et rébellion avec armes. Les juges d'instruction doivent désormais rendre leur ordonnance de renvoi avant l'été. Une trentaine de caravanes installées illégalement au Glaisin. Selon la gendarmerie, il s'agirait du même groupe déjà aperçu récemment dans le secteur de Sillingy. Face à cette installation jugée illicite, la mairie d'Annecy a engagé une procédure judiciaire afin d'obtenir l'expulsion des occupants du site. Le groupe danois Velux poursuit son développement à Régnier-Ezery. Sa filiale Velsol, implantée sur la commune depuis plus de 40 ans, a lancé une nouvelle ligne de production dédiée au store motorisé Solstice, destinée principalement au marché américain. Pour accompagner ce projet, l'entreprise a investi près de 2,4 millions d'euros dans les équipements et l'aménagement d'un nouveau bâtiment de production. À l'occasion de la Nuit européenne des musées, le musée Notre Histoire à Rumilly proposera plusieurs rendez-vous samedi à partir de 14h30. Il sera exceptionnellement ouvert gratuitement jusqu'à 22h. C'est la fin de ce flash. Merci d'avoir choisi Radio Éphémère. Bonne journée à tous.

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